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3: La Secretaría de Salud Pública informó que la Semana Nacional de Vacunación, iniciada el pasado
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3: adolescentes, así como personas adultas, completen sus esquemas básicos de vacunación. Una vivienda vinculada al gobernador con licencia de Sinaloa, Rubén Rocha Moya, fue blanco de un ataque armado la mañana de este sábado 9 de mayo. El inmueble, ubicado en la colonia Las Quintas, recibió múltiples impactos de proyectil de arma de fuego, según confirmaron autoridades locales. La organización Amnistía Internacional informó este domingo que en México al menos 35 personas buscadoras han sido asesinadas desde 2011, de las cuales 21 eran mujeres, y recordó que el 90% de los colectivos de búsqueda de desaparecidos está conformado y encabezado por el género femenino. 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Soy Cheri García y continuamos en una hora con más información en Nuestras Noticias Radiorama Sonora.
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